0: L'amour des deux Ahmed, marquis de la rêve. L'amour des deux Ahmed, marquis de la révolution. Le Caire, envoyé spécial. Ils sont nés le même jour à quelques mètres heures et quelques heures de distance. Ahmed Passouni et Ahmed Anamou, deux noms parmi les centaines de partis de la révolution égyptienne. De mon nom, par exemple, estime à environ 300. La révolution ne sera probablement pas connue à l'envisage. C'est donc est-ce qu'il nous soit un jour. Du visage, parmi les dizaines de posters qui sont affichés tout autour de la particulière, Agora, une mausolée de la révolution, celui d'Ahmed Passouni tout également, est collé à un mur de béton, à proximité d'un fast-food, juste en face des anciennes écoles, dans l'université américaine de Paris. De beaux jeunes, une table de jeu et un régime rempli dans le regard, ici par les verdes. Le ventre est plus d'un luxe, comme dit l'université d'autres jeunes carrés, ce professeur parle. Le père de deux enfants avait annoncé sur sa page Facebook qu'il irait même y visiter. Je me vais récupérer un peu de la dignité de mon père. Mais ce jour-là, à la sortie des bus de la police égyptienne, je me souviens, la première membre a testé annoncé 3 jours plus tard. La confrontation se donnera à l'arrivage d'une manifestante particulière à l'entrée de l'Ouest. Sur une place d'arrière, en fin d'après-midi, il y avait une grosse chute de l'armée compromettant les soldats qui fonçaient dans les rangs de jour. Par contre, on a appris Mustafa, un autre artiste avec qui le maître s'est lancé dans la création. Je l'ai vu de loin, d'un premier à écraser des dizaines de personnes. Je ne savais pas que Ahmed avait
1: été parmi
0: eux. Un peu plus tard du côté de Rams, la gare centrale du Caire, Ahmed Anouar, 19 ans, étudiant ingénieur, recevait un ballon propre. Originaire de Douta, une ville du Delta du Nil, fils unique d'un couple de commerçants, il était monté à la capitale au début de la semaine pour participer à la rencontre. Annoncé sur l'internet. Il était enthousiaste, raconte Saïf, son cousin, qui déambule sur la place derrière avec le poster du défunt à la main. Quand ses parents ont appris sa mort, ils sont venus manifester au Caire. Le parcours des deux Ahmed est emblématique de cette jeune classe moyenne, éduquée et accablée par un sentiment de non-futur, qui s'est porté à la pointe de la révolution. Les portraits de maquis publiés dans la presse au fur et à mesure.